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3: Bonjour, les incendies en cours. Au total, 110 000 personnes ont été évacuées en Gironde et 14 000 hectares ont été parcourus par les flammes dans le département, annonce Laurent Nunez. Ce dernier a décidé de faire converger des forces de sécurité intérieure vers le sud-ouest de la France pour lutter contre ces feux. Une situation inédite. Des évacuations dans les communes de la métropole bordelaise ont par ailleurs été ordonnées hier soir. 44 000 personnes ont déjà été évacuées depuis le secteur du Cap Ferré et du bassin d'Arcachon au sud dans les Landes. 8 000 habitants et vacanciers l'ont aussi été, en plus des 23 000 déjà mis à distance alors qu'un feu a parcouru 2600 hectares autour de Biscarrosse. Sur un autre front dans le département du Var, les pompiers font aussi face à des reprises de feu à Pontevès où quelques centaines de personnes ont dû être évacuées. L'Espagne est aussi concernée. Au moins 40 000 personnes sont désormais évacuées ou confinées aux alentours de Madrid, la capitale, en raison d'un incendie impossible à éteindre. Il a déjà ravagé 6 000 hectares. Deux hommes soupçonnés d'être à l'origine de l'un des feux ont été arrêtés. Sébastien Lecornu se rendra à Saint-Étienne-du-Rouvray en Seine-Maritime dimanche pour le 10e anniversaire de l'attentat du 26 juillet 2016. Le père Jacques Hamel avait été égorgé dans son église par les djihadistes Adel Kermich et Abdelmalik Petitjean, 19 ans, fichés assez se réclamant de l'État islamique. Tous les deux avaient été abattus par la police. Un cambriolage a eu lieu au musée de Châtillon-sur-Seine en Côte d'Or. Le torque de la Dame de Vix, un collier en or datant de l'époque celte et enfoui il y a 2500 ans en Bourgogne, a été volé, une pièce unique au monde. Gare aux bouchons, aujourd'hui, la journée de ce samedi a été classée rouge avec une circulation très difficile dans toute la France, dans le sens des départs. C'est la fin de ce flash, une très bonne journée à toutes et à tous.
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4: La météo pour ce samedi 25 juillet, le soleil domine sur les régions de l'ouest et du nord, mais attention, l'instabilité se renforce et gagne toutes les régions situées des Pyrénées aux Alpes et à la Méditerranée. Les orages seront localement forts avec des pluies intenses, de la grêle et de violentes rafales. La moitié nord du pays et la façade atlantique conservent, eux, un temps chaud et sec avec de belles éclaircies. Les températures pour ce samedi matin, 17 degrés pour Strasbourg et Lille, 17 également à Cherbourg et Brest, 19 degrés pour Paris et Orléans, 22 degrés à Bordeaux, Biarritz et Lyon, 22 également pour Toulouse, 23 à Ajaccio et 24 degrés sur le pourtour méditerranéen. Et puis pour ce samedi après-midi, il fera 23 en Bretagne et en Normandie, 28 sur les Hauts-de-France, 30 degrés sur la région parisienne et le centre-val de Loire, 31 degrés en Grand Est et sur la Bourgogne-Franche-Comté. Et puis dans la moitié sud, il fera 22 degrés dans la région de Biarritz, 28 sur l'Occitanie, 29 degrés sur la Côte d'Azur et le Golfe du Lion et 34 degrés pour la Corse.
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L'évacuation dans les communes de la métropole bordelaise ont par ailleurs été ordonnées hier soir. 44 000 personnes ont déjà été évacuées depuis le secteur du Cap Ferré et du bassin d'Arcachon. Au sud, dans les Landes, 8 000 habitants et vacanciers l'ont aussi été, en plus des 23 000 déjà mis à distance, alors qu'un feu a parcouru 2600 hectares autour de Biscarrosse. Sur un autre front, dans le département du Var, les pompiers font aussi face à des reprises de feu à Pontevès, où quelques centaines de personnes ont dû être évacuées. L'Espagne est aussi concernée. Au moins 40 000 personnes sont désormais évacués ou confinés aux alentours de Madrid, la capitale, en raison d'un incendie impossible à éteindre. Il a déjà ravagé 6 000 hectares. Deux hommes soupçonnés d'être à l'origine de l'un des feux ont été arrêtés. Sébastien Lecornu se rendra à Saint-Étienne-du-Rouvray en Seine-Maritime dimanche pour le 10e anniversaire de l'attentat du 26 juillet 2016. Le père Jacques Hamel avait été égorgé dans son église par les djihadistes Adel Kermich et Abdelmalik Petitjean, 19 ans, fichés assez se réclamant de l'État islamique. Tous les deux avaient été abattus par la police. Un cambriolage a eu lieu au musée de Châtillon-sur-Seine en Côte d'Or. Le torque de la Dame de Vix, un collier en or datant de l'époque celte et enfoui il y a 2500 ans en Bourgogne, a été volé, une pièce unique au monde. Gare aux bouchons, aujourd'hui, la journée de ce samedi a été classée rouge avec une circulation très difficile dans toute la France, dans le sens des départs. C'est la fin de ce flash, une très bonne journée à toutes et à tous.

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4: Bonjour, les incendies en cours. Au total, 110 000 personnes ont été évacuées en Gironde et 14 000 hectares ont été parcourus par les flammes dans le département, annonce Laurent Nunez. Ce dernier a décidé de faire converger des forces de sécurité intérieure vers le sud-ouest de la France pour lutter contre ces feux. Une situation inédite, des évacuations dans les communes de la métropole bordelaise ont

0: 2016. Le père Jacques Hamel avait été égorgé dans son église par les djihadistes Adel Kermich et Abdelmalik Petitjean, 19 ans, fichés accessoires réclamant de l'État islamique. Tous les deux avaient été abattus par la police. Un cambriolage a eu lieu au musée de Châtillon-sur-Seine en Côte d'Or. Le torque de la Dame de Vix, un collier en or datant de l'époque celte et enfoui il y a 2500 ans en Bourgogne, a été volé, une pièce unique au monde. Gare aux bouchons, aujourd'hui la journée de ce samedi a été classée rouge avec une circulation très difficile dans toute la France dans le sens des départs. C'est la fin de ce flash, une très bonne journée à toutes et à tous.
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Bonjour, voici l'éphéméride pour ce 25 juillet. Aujourd'hui, nous souhaitons une bonne fête au Christophe. Bon anniversaire à la chanteuse Diams, elle est née en 1980. Bon anniversaire à Matt LeBlanc, le célèbre Joey de Friends. Il est né en 1967. Et bon anniversaire à Linda Lemay, née en 1966. Voici le numéro 1 du jour.

0: Estelle débarque en France avec ce single American Boy. Le titre passe en boucle sur toutes les radios. Le single sera 3 fois numéro 1 des ventes de singles en France, notamment un 25 juillet 2008. On termine avec un événement. Le 25 juillet 1961, pour la première étape du Tour de France, Jacques Anquetil prend le maillot jaune et personne ne lui reprendra jusqu'à la fin. Bonne journée et à demain.
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Voici l'éphéméride pour ce 25 juillet. Aujourd'hui, nous souhaitons une bonne fête au Christophe. Bon anniversaire à la chanteuse Diams. Elle est née en 1980. Bon anniversaire à Matt LeBlanc, le célèbre Joey de Friends. Il est né en 1967. Et bon anniversaire à Linda Lemay, née en 1966. Voici le numéro 1 du jour.

0: Estelle débarque en France avec ce single American Boy. Le titre passe en boucle sur toutes les radios. Le single sera 3 fois numéro 1 des ventes de singles en France, notamment un 25 juillet 2008. On termine avec un événement. Le 25 juillet 1961, pour la première étape du Tour de France, Jacques Anquetil prend le maillot jaune et personne ne lui reprendra jusqu'à la fin. Bonne journée et à demain.
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0: Enfin, pour terminer, rendez-vous par exemple ce soir sur la chaîne TF1 Série Film avec la série Joséphine, Ange Gardien. Avec tout ça, bonne soirée télé.
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0: Bon week-end sur Mint FM. Tout de suite, on fait un point sur l'actualité avec le Flash Info.
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4: Bonjour, les incendies en cours. Au total, 110 000 personnes ont été évacuées en Gironde et 14 000 hectares ont été parcourus par les flammes dans le département, annonce Laurent Nunez. Ce dernier a décidé de faire converger des forces de sécurité intérieure vers le sud-ouest de la France pour lutter contre ces feux. Une situation inédite. Des évacuations dans les communes de la métropole bordelaise ont par ailleurs été ordonnées hier soir. 44 000 personnes ont déjà été évacuées depuis le secteur du Cap Ferré et du bassin d'Arcachon au sud dans les Landes. 8 000 habitants et vacanciers l'ont aussi été, en plus des 23 000 déjà mis à distance, alors qu'un feu a parcouru 2600 hectares autour de Biscarrosse. Sur un autre front, dans le département du Var, les pompiers font aussi face à des reprises de feu à Pontevès, où quelques centaines de personnes ont dû être évacuées. L'Espagne est aussi concernée. Au moins 40 000 personnes sont désormais évacuées ou confinées aux alentours de Madrid, la capitale, en raison d'un incendie impossible à éteindre. Il a déjà ravagé 6 000 hectares. Deux hommes soupçonnés d'être à l'origine de l'un des feux ont été arrêtés. Sébastien Lecornu se rendra à Saint-Étienne-du-Rouvray en Seine-Maritime dimanche pour le 10e anniversaire de l'attentat du 26 juillet 2016. Le père Jacques Hamel avait été égorgé dans son église par les djihadistes Adel Kermich et Abdelmalik Petitjean, 19 ans, fichés assez se réclamant de l'État islamique. Tous les deux avaient été abattus par la police. Un cambriolage a eu lieu au musée de Châtillon-sur-Seine en Côte d'Or. Le torque de la Dame de Vix, un collier en or datant de l'époque celte et enfoui il y a 2500 ans en Bourgogne, a été volé, une pièce unique au monde. Gare aux bouchons. Aujourd'hui, la journée de ce samedi a été classée rouge avec une circulation très difficile dans toute la France, dans le sens des départs. C'est la fin de ce flash. Une très bonne journée à toutes et à tous.
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5: Jean-François Serre, bonjour. Vous êtes référent de Monalisa, association pour la mobilisation nationale contre l'isolement des personnes âgées. En période de canicule, pourquoi est-il essentiel de maintenir du lien, notamment avec nos aînés ?
6: En période de canicule, les personnes qui sont isolées sont plus fragiles que dans les autres périodes, et lorsqu'on a le sentiment de ne compter pour personne, on perd aussi la motivation de s'occuper de soi. Donc c'est important de prendre des nouvelles de ses proches dans ces périodes-là, sinon les personnes sont moins attentives à elles-mêmes, moins attentives aux précautions qu'elles doivent prendre. C'est important de rester avec elles, discuter, vérifier qu'elles s'hydratent suffisamment, qu'elles boivent assez, qu'elles ferment leurs volets, qu'elles ne sortent pas aux heures les plus chaudes, partager les émotions, échanger. Enfin, il ne faut pas hésiter à signaler les personnes de votre voisinage qui sont isolées, à vos communes, à vos mairies, qui agissent dans ces périodes.

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11: Il est 9h04 sur les ondes de Mint FM, bienvenue à vous, vous écoutez le 100% Black Music avec Cédric comme chaque

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fin pour terminer. Rendez-vous par exemple ce soir sur la chaîne TF1 Série Film avec la série Joséphine, 11 gardiens. Avec tout ça, bonne soirée télé. 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
0: Tout de suite, on fait un point sur l'information sur Minute FM.
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4: Bonjour, les incendies en cours. Au total, 110 000 personnes ont été évacuées en Gironde et 14 000 hectares ont été parcourus par les flammes dans le département, annonce Laurent Nunez. Ce dernier a décidé de faire converger des forces de sécurité intérieure vers le sud-ouest de la France pour lutter contre ces feux. Une situation inédite. Des évacuations dans les communes de la métropole bordelaise ont par ailleurs été ordonnées hier soir. 44 000 personnes ont déjà été évacuées depuis le secteur du Cap Ferré et du bassin d'Arcachon au sud dans les Landes. 8 000 habitants et vacanciers l'ont aussi été, en plus des 23 000 déjà mis à distance, alors qu'un feu a parcouru 2600 hectares autour de Biscarrosse. Sur un autre front, dans le département du Var, les pompiers font aussi face à des reprises de feu à Pontevès, où quelques centaines de personnes ont dû être évacuées. L'Espagne est aussi concernée. Au moins 40 000 personnes sont désormais évacuées ou confinées aux alentours de Madrid, la capitale, en raison d'un incendie impossible à éteindre. Il a déjà ravagé 6 000 hectares. Deux hommes soupçonnés d'être à l'origine de l'un des feux ont été arrêtés. Sébastien Lecornu se rendra à Saint-Étienne-du-Rouvray en Seine-Maritime dimanche pour le 10e anniversaire de l'attentat du 26 juillet 2016. Le père Jacques Hamel avait été égorgé dans son église par les djihadistes Adel Kermich et Abdelmalik Petitjean, 19 ans, fichés assez réclamant de l'État islamique. Tous les deux avaient été abattus par la police. Un cambriolage a eu lieu au musée de Châtillon-sur-Seine en Côte d'Or. Le torque de la Dame de Vix, un collier en or datant de l'époque celte et enfoui il y a 2500 ans en Bourgogne, a été volé, une pièce unique au monde. Gare aux bouchons. Aujourd'hui, la journée de ce samedi a été classée rouge avec une circulation très difficile dans toute la France, dans le sens des départs. C'est la fin de ce flash. Une très bonne journée à toutes et à tous.
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5: La météo pour ce samedi 25 juillet, le soleil domine sur les régions de l'ouest et du nord, mais attention, l'instabilité se renforce et gagne toutes les régions situées des Pyrénées aux Alpes et à la Méditerranée. Les orages seront localement forts avec des pluies intenses, de la grêle et de violentes rafales. La moitié nord du pays et la façade atlantique conservent, eux, un temps chaud et sec avec de belles éclaircies. Les températures pour ce samedi matin, 17 degrés pour Strasbourg et Lille, 17 également à Cherbourg et Brest, 19 degrés pour Paris et Orléans, 22 degrés à Bordeaux, Biarritz et Lyon, 22 également pour Toulouse, 23 à Ajaccio et 24 degrés sur le pourtour méditerranéen. Et puis pour ce samedi après-midi, il fera 23 en Bretagne et en Normandie, 28 sur les Hauts-de-France, 30 degrés sur la région parisienne et le centre-val de Loire, 31 degrés en Grand Est et sur la Bourgogne-Franche-Comté. Et puis dans la moitié sud, il fera 22 degrés dans la région de Biarritz, 28 sur l'Occitanie, 29 degrés sur la Côte d'Azur et le Golfe du Lion et 34 degrés pour la Corse.
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5: Auditrice, auditeur de Rap Folie Funky, salut, heureux de vous retrouver pour une nouvelle édition du show qui ne vous est pas froid, présenté par Bertrand sur votre radio préférée, avec aujourd'hui, bien sûr, vos classements, vos dédicaces.

première dédicace. Dédicace qui a été laissée sur notre site internet www.rapfoliefunky.com. Vous allez dans la rubrique dédicace. C'est la part de Valérie pour Stéphanie et David. On s'écoute Kem avec One Love.

0: featuring Thames Rain Dance. C'était le coup de cœur de la semaine dernière. Voici le coup de cœur de la semaine. On s'arrête aujourd'hui sur Tyla avec en featuring Zara Larsson. She Did It Again.
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Rihanna, Energy. En quatrième position, Neo avec Up, Out and Gone. Troisième, c'est Kem avec One Love. En deuxième, vous avez Elia Connor avec More Than a Friend. Et première position, c'est Ton avec Stis Fly. Retour à la musique avec

Vous avez Purple Disco Machine, Disco Cherish. En quatrième, c'est Kungs avec Boys Noise, Get Away. Troisième, David Guetta avec Jennifer Lopez pour Save Me Tonight. Deuxième, c'est Kim K avec Summer Again. Et première position, c'est Bob Sinclair avec Kaiza et I Can Wait. Retour à la musique avec Shannon Faces. Voici Keep It Right dans le show qui ne vous laisse pas froid.

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2: Salut, c'est Christophe. Voici mon titre, Dance All Night dans Rap Folie Funky avec Bertrand.

Sinclair avec Kaïssa, Akan Wet et à l'instant Steve Austin et DJ Kruger et le morceau I Feel Like. Rendez-vous tout de suite avec votre séquence souvenir rap ou funk à vous de nous proposer votre morceau retenu aujourd'hui.

chanson, merci de l'avoir choisi. On se retrouve bien sûr sur votre radio préférée, même heure et même fréquence. Et on se quitte avec Jacques Adège et le morceau Driving Me to Drink. Salut.

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3: Bonjour les filles, bonjour les garçons, bienvenue sur le Funk Anthology comme chaque semaine de classique to Very Raw Records.

Technologie by DJ Vibe à l'instant, album de la semaine, Evie. À suivre sur le meilleur du son des années 82, grosse puissance, Aaron Bloomfield, et tout de suite, Anthony Lockett, welcome!

Le meilleur du son des années 80 à l'instant. La Nyanko précédée de La Voyage à suivre. Léon et Wood et tout de suite le La Connection.

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